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5: Salut les Droogs, c'est De Warlin avec vous pour une nouvelle matinale. J'espère que la nuit ne fut pas trop galère et que cette journée sera cool pour vous en compagnie des programmes de Droogies Radio. On commence cette matinale avec les Basques de Streetwise. 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

L'amour, cet écran sur Droguiz Radio. On file maintenant en Bretagne avec le groupe Enclume, Requiem pour un tondu. Puis on repartira au Pays Basque avec les succulents Kaleko Urdangak. Un morceau pour tous les CRS. Zipayo. 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

7h12 sur les ondes de Drouguiz Radio. C'est toujours De Warlin avec vous pour cette matinale de 7 à 8 comme tous les jours. Je vous propose un morceau de La Flingue, À genoux dans la piste, puis on se relèvera avec la Inquisition, Rosa de Mort. Oh, et puis...

Droogies Radio, il est 7h19. On vient de se faire un morceau des Belltones, Naming My Bullets. On revient maintenant en France avec les Nancéens de Rancœur et leur morceau Crève-Cœur.

7h27 sur Droogies Radio, après Rancœur, vous l'avez tous reconnu, c'était Une vie pour rien des Brestois de Syndrome 81. Et là, on vient de se faire messe avec leur morceau Don't Look Back. On continue sans plus tarder avec un ultra classique, On Parole, et leur morceau Condemned. Puis on ira en Irlande écouter les très bons Simpos avec leur morceau The Pub. Droogies Radio, la voix de la Oi, vous êtes toujours dans la matinale pour encore une bonne demi-heure. Oi.

De pub sur Droogies Radio, c'était les Irlandais de Simpos. On repart maintenant aux États-Unis avec un morceau de Violent Way, We Don't Need You. Puis ce sera The Door of Death par Empire Down. Et puis allez, tant qu'on est aux States, je vais vous passer un titre de Conservative Military Image, Burberry Hat. 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Il est 7h33.

Donc Viz Radio, il est 7h43. Après le bloc américain, on vient de se faire la reprise des specials par les Lillois d'Utopie, vu le fantôme. On arrive sur la fin de cette matinale. Le temps pour moi de vous passer encore quelques bons morceaux punk et oi avant la matinale reggae. Et on enchaîne tout de suite avec les Parisiens de Fracture, leur morceau pour les mythos de la street, Imposteur. Et tiens, tant qu'on parle de mythos, on va continuer avec le morceau Mythoman par Béton Armé. Puis on continuera avec Comintern Sect et leur titre JFP. Encore un morceau sur les mythos. Bruit Viz Radio, la voix de la oi. C'est Do Arlin avec vous, encore pour un petit quart d'heure. Tout de suite, Fracture. Oh yeah.

Changer le passé, à quoi bon? Je vous laisse méditer dessus, mes drugs. Louise Radio, il est 7h52. Ça sent cruellement la fin de cette matinale. Moi, je vous dis à demain 7h pour plus de punk et de oil. Restez branchés sur le drugis.org. À 8h, c'est la matinale reggae jusqu'à 10h. Mais avant ça, on va écouter un morceau des Basques de Brigadé Loco, Izanagatik. Puis ce sera suivi par le groupe grec Gun Fever avec le chanteur de Chain Cult et leur titre Dead End. Louise Radio, la voix de la Oi. C'était comme tous les matins, de Warlin pour vous servir. 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
2: Salut les Droogs, c'est De Warlin. J'ai avec moi 5 morceaux sortis en février 2022. On va commencer avec un groupe anglais de Londres. Pour la Saint-Valentin, Chubby and the Gang ont sorti un EP spécial Love. Eh ouais. Bon, je l'ai quand même écouté et perso, ça m'a laissé un peu de marbre. Sauf peut-être quelques instants sur le morceau qu'on va écouter et qui s'appelle Twice Shy. Voilà, ça doit déjà valoir une blinde. Donc bon, autant l'écouter sur Droogies. Chubby and the Gang, Twice Shy, Love.

Toast Ain't Enough et Common People Records se sont unis afin de nous proposer un split entre deux groupes espagnols, Ofensiva de Barcelone et Stormbringers de Tarragone. Deux nouveaux morceaux pour chacun des groupes. On va s'arrêter sur le groupe de Tarragone, Stormbringers, avec leur morceau Incorrectos. 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

On va terminer ce top 5 sous les couleurs de la Suède avec deux nouvelles productions bleues et jaunes qui ont le même chanteur. Un split entre Apart et Rage Glory est sorti sur Glory Records, deux morceaux par groupe. Attention, il n'y a que 200 copies. On s'attardera sur le son d'Apart, Last Night in Sweden. Puis on enchaînera avec un morceau du groupe Sabotage de Stockholm qui sortira un EP 3 titres le 26 mars prochain. Le nom de ce EP est bien trop long pour que je me risque à écorcher mon suédois. Un indice, la cover est noire et reste dans la thématique des précédentes. Très sobre, le logo, le titre, une nouvelle couleur à chaque fois. Ça sort sur un label suédois aussi, Club Underground Records. Le morceau s'appelle Rock Mot Globalismen, mais on commence avec Apart et leur morceau Last Night in Sweden.

La Suède, ils ne l'ont que dans le nom, puisque Suede Razors viennent de Auckland, en Californie. Eh bien, Suede Razors reviennent fort après 2 ans d'absence, avec un tube pour annoncer leur nouveau scud 6 titres, qu'ils ont appelé No Mess, No Fuss, Just Rock'n'Roll. Il sortira sur Rebellion Records le 25 mars. Je vous propose ce tube, Vive le Rock. C'est l'occasion pour moi de partir en beauté et de vous dire à bientôt pour de nouveaux top 5, des nouveautés, des exclus. Comme d'hab, ça se passe sur le droogies.org. C'était De Warlin, vive le rock.

C'est l'instant découverte sur Dwiggy's Radio et on part tout de suite en Galice et plus précisément à Vigo avec le groupe Oi qui tient la scène depuis 1995. Je parle évidemment de Keltoi. Ils viennent de sortir un EP avec deux titres et on va écouter tout de suite l'excellent morceau Tempos Convulsos.

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6: Oi les Droogies, c'est la rayure de Subculture l'émission. La petite découverte pour moi de ce début d'année 2026, c'est le groupe rennais Rue Barbare qui nous a sorti une démo toute fraîche. C'est street, c'est sombre, ça pue le caniveau souillé, c'est Rue Barbare avec le morceau Rue Barbare.

Direction Bordeaux maintenant avec une demande de l'ami Kev qui voulait écouter un morceau de Two Tone, c'est The Almighty Inbreds avec leur titre Leeling.

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Direction Seattle avec un groupe qui nous a contacté par email. Ce groupe c'est Chiswick Commandos. Alors ça va dénoter un petit peu, c'est pas vraiment un groupe oi, c'est bien rock'n'roll. Ça fait quelques années qu'ils sévissent, mais ils ont tous auparavant joué dans d'autres groupes comme Engine 54 ou Dead and Boys. Un membre de Junto, même un membre de The Butchers, un side project de Carl Templars. Alors Chiswick Commandos compare à Count Bishops, un vieux groupe des années 70 qui faisait des reprises de blues, donc bien 50s et 60s. On va écouter tout de suite une reprise de Velvet Underground. C'est Chiswick Commandos qui reprennent Waiting for My Man.

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Salut à toutes et à tous, c'est Wati et on se retrouve tout de suite pour une nouvelle découverte avec un groupe anglais. Ce groupe nous vient de Portsmouth au sud de l'Angleterre et il s'appelle The Deans. Alors si comme moi vous avez jamais entendu parler de ce groupe là, je vous invite à rester parce que c'était une assez bonne découverte d'écouter le titre qu'ils nous ont fait parvenir. Le moins qu'on puisse dire, c'est que ce groupe The Deans n'a pas eu beaucoup de chance. Ils sont formés en 2018 pour faire un concert de charité pour un pote à eux qui était en phase terminale. Quelques mois plus tard, c'est malheureusement leur guitariste qui va rendre l'âme. Malgré ça, le groupe décide de continuer. Ils enregistrent un album en 2018 qui sortira en 2019, 3 45 tours, et ils nous ont fait parvenir un titre de leur prochain album. Ce titre-là, c'est Don't. Alors on va écouter ça tout de suite. C'est The Deans sur Droogies Radio.

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1: Oh, il est droguise. C'est la rayure. La petite exclue et découverte de ce mois de juin 2025. Pour moi, c'est le dernier rancœur. Voilà, ça vient de Nancy. C'est de la colle Oi. Habituellement, c'est pas trop ma tasse de thé. Mais j'avoue, là, la bombe m'a laissé sur le cul. Je vous laisse donc sur le single La part des anges.

Oscar, le Toulousain, nous propose d'écouter un morceau nous venant d'outre-Atlantique. Il s'agit des Américains de Armor. Le morceau, c'est Fraud.

Non. Ah, bah

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1: Droogies, Droogies. Dirigeons-nous aujourd'hui du côté du Royaume-Uni. Une fois n'est pas coutume, ce coup-ci, c'est le groupe Rich Kids qui nous intéresse au travers de leur première EP sortie en 1978 chez EMI. Deux titres pour cette EP, Rich Kids donc, et Empty Words, deux morceaux complètement 77. D'ailleurs, c'est en 77 que le groupe a été créé par Glenn Matlock après son départ des Sex Pistols. Le groupe a une courte période d'activité puisqu'il split en 79. Le temps, malgré tout, de se hicher à la 24e place des charts en Grande-Bretagne et de sortir 3 EP et 1 LP, le tout pour la seule année 78. La description de l'objet va être rapide cette fois-ci puisque la pochette est un aplat de rouge.
2: La première chose qui te saute aux yeux, les briques, c'est les briques rouges.
3: Ouais.
2: Et le rouge, c'est la couleur de quoi? Le rouge, c'est la couleur du sang, le rouge, c'est la couleur des Indiens. C'est la couleur de la violence, hein? Alors que le fléau de notre société, et tout le monde s'accorde à le dire, est la violence, ils vont te foutre des briques rouges. Mais le rouge est aussi la couleur du vin, mon vieux. Le vin qui dit vin dit pot de vin.
3: Ouais.
2: Parce que tout ça, c'est magouille et compagnie, c'est politico, je ne sais pas tout quoi, mais tu vois, c'est des histoires de fric. Et ça me désole, hein? Attention, tu vas n'importe où avec ta caméra.
1: Le disque, lui aussi, est rouge. Les informations sont écrites en bleu. Voilà, on a l'essentiel. Point final. Si le morceau Rich Kid est vraiment bon, Empty Words me semble être un ou deux crans en dessous. Bon, je vais quand même vous les passer, tous les deux, et comme ça vous pourrez juger par vous-même.

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0: Bonjour à toutes et à tous et bienvenue pour ce nouvel épisode de LOS Rien de Nouveau. Aujourd'hui, nous allons faire un petit pas, du côté de la Slovaquie. Salut Souris!
1: Salut Milky et salut tout le monde.
0: On va commencer sur les chapeaux de roue du côté de la capitale, Bratislava.
1: Ouais, avec Sansura, un groupe de l'an 2000. Et deux morceaux, Kolotoj, Carousel et Clone, qui veut dire cloner ou le clone, j'imagine. Et oui, ça c'est un groupe qu'on a déjà joué aussi, hein.
0: Ouais,

0: Nous venons d'écouter Sensura avec Kolotosh et Clone. On poursuit avec Nakosh Nazov.
1: Ouais, un groupe de Pouf-off de 1993. Et du coup, avec le morceau Hypna Sila Sveta, la force motrice du monde, rien que ça. Et Policite, qui veut dire policier. J'imagine que c'est pour en dire du bien.
0: Ah, j'imagine, c'est sûr.
1: J'en suis sûre.
0: Sûr et certain.

0: C'était Nakoche Nakorov avec Ibitna Sila Sveta et Polshite. On va retourner du côté de Bratislava pour poursuivre cette émission.
1: Ouais, avec Munitia, un groupe de 2011.
0: Ah!
1: Le fameux Munitia, donc, qui a inventé le concept de Oi Crust. Attention. Faut quand même oser, hein.
0: Faut le vouloir,
1: C'est,
0: hein.
1: ouais, écoute, je ne désespère pas un jour d'avoir la possibilité de les interviewer et de savoir comment est-ce qu'ils sont venus avec cette idée.
0: Ce serait trop bien de le savoir.
1: Bah ouais, c'est ça. Et donc on va écouter les morceaux Palpale Boldimo, dont je n'ai pas trouvé la traduction. Et donc bah voilà, c'est comme ça.
0: Oui, bon.
1: Et le morceau Obluda qui veut dire monstre.

0: C'était Moonincia avec Papale Boldimo et Obluda. On va poursuivre en restant du côté de Bratislava avec Dovina.
1: Ouais, un groupe du début des années 2000 et les morceaux Endless Blue et Little Alex.

0: C'était Dovina avec Endless Blue et Little Alex. Et on va finir toujours du côté de Bratislava.
1: Oui, avec Rossport, un groupe de 1999, qui est toujours actif, hein, et qui est très d'ailleurs impliqué dans le soutien à l'Ukraine et tout ça. Ils font pas mal de cagnottes et de concerts
0: D'accord.
1: pour soutenir et tout ça. Donc là-dessus, ils sont bien à fond, quoi. Et donc les morceaux qu'on va jouer, c'est Vitasi, qui veut dire victorieux, et d'ailleurs il me semble que c'est le morceau dédié justement à l'Ukraine.
0: D'accord.
1: Et le deuxième morceau, ça sera Evteyo Krayine, qui veut dire dans ce pays.

0: c'était donc Ross Porth avec Vitasi et Teo Craine. Et c'est avec ces morceaux donc que se termine cette émission. Merci à toi, Souris, de la préparation et de la co-animation. Hein,
1: Mais de rien, de rien.
0: une fois n'est pas coutume.
1: C'est ça.
0: Merci à toutes et à tous de l'avoir écouté. Et restez à l'écoute car la voix de la Hoï ne se tient pas. À bientôt.
1: Salut.
0: Salut.
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2: Le 1er décembre 2016, on apprend que Michael Fitzsimmons, aka Mickey Fitz, est décédé après une longue bataille contre le cancer. Mickey Fitz était, pour ceux qui ne le savent pas encore, le chanteur de The Business. Il était considéré comme un chanteur qui pouvait tout chanter. Certains allaient même jusqu'à l'appeler le prince de la Hoy. On a pu le retrouver souvent invité par des groupes pour des featuring, mais c'est définitivement au sein de The Business que moi je l'aime. Je vous propose d'écouter trois morceaux de The Business, Streets Where You Live, suivi de Spirit of the Street, et enfin Out in the Cold. Eux, on peut pas leur reprocher de pas avoir tenu le pavé. RIP Mickey, tout de suite, The Business sur Droogies Radio.

avec une demande de Toff de Toulouse qui voulait écouter le groupe de hardcore Over My Dead Body, et on va écouter leur titre Silver Platter Hardcore.

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1: Salut, c'est Wati. On se retrouve pour une nouvelle exclusivité aujourd'hui sur la Droguise Radio. Il s'agit de la compilation A Volta ao Mundo em 80 Minutos, le volume 2. Je vais vous lire le mail que nous a adressé le label Rotten Records, qui avait sorti le volume 1 de cette compilation dans les années 90. 20 groupes de 20 pays différents à travers le monde. Cette compile contient des titres inédits de Comintern Sect, Sindicato Oi ou encore Horda, ou encore les Américains de Fuerza Bruta ou les Anglais de Last Resort. Si vous voulez vous procurer cette compilation, en Europe, il faudra passer par The Firm Records ou Zero Work Records au Portugal. On va écouter tout de suite le titre de Fuerza Bruta qui s'appelle Enemigos.

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1: Oh, il est Drouillis, c'est la rayure de Subculture, l'émission. La petite découverte pour moi, en cette fin de mois de mars 2026, ce sont les teutons de Collapse, avec cette démo qu'ils nous ont sorti, promo 2026. Voilà, à l'heure où je vous parle, ils sont avec Lost Legion et Résilience, dans notre belle région de Bretagne pour la soirée Grand Arrêt. Je vous laisse donc sur le morceau Rock'n'Roll Lover.

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0: Et bienvenue chez Beer and Chips.
1: Bonsoir tout le monde.
0: Bonsoir.
2: Salut.
0: Vous avez remarqué, il y a quelqu'un qui a un accent ici.
2: Je n'osais
1: Malik.
2: Pas dire.
1: Merci.
0: Oh, c'est méchant.
2: C'est évidemment Malik.
0: Non, ce n'est pas un chien de télévision célèbre, encore moins un compositeur allemand du siècle passé, voire de deux siècles passés. C'est un disque jockey venu tout droit d'Anvers, la cité du diamant. Et qui dit diamant dit platine, qui dit platine dit DJ. Et qui dit DJ dit Chris von Beethoven.
1: Bienvenue Chris.
3: Waouh, bien fait, bien fait. Bien copié un peu de mon fils, mais ça va. Je te pardonne.
0: Ah mais j'ai demandé à Declan le copyright et il m'a dit ouais, il n'y a pas de problème.
3: Y a pas de... Pour quelques sous, il fait tout.
4: Merci l'intelligence artificielle.
0: Ça fait tout. Nico Gimini, ta gueule. Hein.
4: Un seul restera vivant ce soir.
1: C'est vrai que ça te va bien, Gimini, quand même.
0: Gimini.
2: Gimini.
0: Gimini Cricket.
1: Donc, Chris avec nous ce soir pour nous passer quelques disques. Super, donc un petit changement de programme par rapport à nos habitudes, en tout cas chez Beer & Chips. On vient d'écouter comme morceau, qu'est-ce qu'on a écouté les amis ?
2: C'était les Stiff.
1: Les Stiff Littlefinger avec Roots, Radical, Rockers and Reggae.
0: Moi je trouve que Malik a répondu plus vite, donc il gagne le droit de rejouer en deuxième semaine de Question pour un champion. Il a buzzé, il a buzzé. Vas-y Malik.
2: Est-ce qu'il garde la main ?
0: Tu peux garder la main.
5: La garde de jeu ?
0: La garde de jeu.
5: Et que dois-je... J'annonce ou bien
2: qu'est-ce qu'on met après ?
5: Oui.
1: Quelle sera la suite du programme, tout simplement ?
4: Déjà, on va demander à Chris son programme.
3: Moi, je n'ai pas de programme. Moi, okay, je suis ici en invité.
0: En amateur.
3: Vous me payez beaucoup, donc ça, c'est bien. C'est très professionnel, je dois avouer. Ça ne s'entend pas à la radio que c'est professionnel. Ouais. Mais quand je vous vois ici dans le studio, c'est très professionnel.
4: D'ailleurs, pour tout ce qui est salaire, il faut que tu vois avec Malik, hein, directement.
3: Oui, je sais.
0: Oui, parce que Malik est à la fois auditeur, mais aussi c'est lui qui finance.
2: Trésorier, sponsor, cher la comptabilité.
0: Il est multicarte. D'ailleurs, fais voir ta carte.
2: Et seul auditeur
5: qui n'est pas là aujourd'hui, donc voilà.
4: Parce que je me suis penché sur les statistiques quand même, c'est impressionnant. Aux États-Unis, nous avons beaucoup d'auditeurs.
2: Mais c'est Malik avec ses différentes
1: anticipées.
4: 66, moi dernier.
1: 66.
3: 66.
0: Ouais. Bien, chiffre du diable. Ah non, c'est pas ça.
2: Pas loin.
3: Et combien de Flamands?
4: Bon, personne.
3: Ah oui, d'un mot du coup, une France blague, c'est plus.
2: Les statistiques vont exploser.
5: C'est ça, on veut s'ouvrir un petit peu sur
0: l'international.
5: La communauté néerlandophone du pays. Parce que
0: nous sommes dans une commune à facilité.
2: On s'exporte.
0: On s'exporte.
1: Donc,
2: quel est le programme ?
1: Quel est le programme ? Donc, si j'ai bien cru comprendre, on va encore passer un petit morceau ici qu'on va vous annoncer tout de suite. Ensuite, Chris va rejoindre les platines pour nous faire un petit plaisir.
0: Et sur un pas de danse, pas piqué des hannetons ?
3: Non.
1: Ah !
3: Ce sera un peu de tout, un mélange un peu de tout, tous les trucs que j'aime.
1: Super.
3: Mais rien en reggae, j'aime aussi.
2: J'aime
3: un petit peu.
2: C'est bien, c'est bien.
3: De la soul non plus, même
0: de la soul.
3: Si j'aime un peu. Ce sont des petites choses que j'aime et j'achète un peu. Mais ce sera surtout des trucs blancs, quoi, un peu de punk, et un power pop, un mode revival, mais aussi un peu de garage. Ce n'est pas ma spécialité, ce n'est pas ce que j'aime le plus, mais les morceaux que j'ai pris, j'aime beaucoup.
2: Il y avait deux, trois trucs sympas dans le bac. Hein.
3: Ah voilà, c'est bien. Et un peu de freak beat.
5: Freak beat.
3: C'est
0: vrai
3: de guitare,
0: que
3: quoi.
0: Arnaud a eu l'œil qui frisait en consultant la petite mallette de Chris. On a vu le petit pincement au fond de son œil qui a fait
2: Je suis clairement venu pour prendre des notes et piquer quelques disques.
3: Hein. Oui, je les ai comptés.
1: Il faudra le surveiller.
0: Oui, alors.
2: Recompte demain toujours, on ne sait jamais.
3: Je connais ta réputation.
0: Chris a deux garages, un pour la voiture, un pour les disques.
3: C'est pas faux.
5: Je te vois même pas mettant les disques dans le garage. Quoi.
3: Non,
5: tu trop à eux. Quoi,
3: ni
5: c'est
3: ni
5: ça.
3: Voiture,
5: vraiment.
3: Parce que je mets la foutre.
0: Bon, et on va aussi enchaîner avec Otis Redding, Period Stax. Un super morceau, Look at That Girl. C'était sorti à titre posthume, puisque Otis avait décidé de nous faire un remake de La Bamba 2 ans avant. Mais bon. N'est pas Richie Valens qui veut. Nico.
2: Un prix cool. À son honneur.

0: Entre les platines et le fauteuil juste à côté de moi, il se déplace rapidement. Chris, qu'est-ce que tu nous as passé juste avant?
1: Donc, j'ai démarré avec The Prisoners, Revenge of the Cybermen. C'est sorti en 83. Je ne vais pas raconter.
2: Arnaud, il faut que tu notes. Hein. Arnaud, il faut que tu notes.
1: Mais ça, c'est sorti en 83 sur un label français, en fait, Skydog. C'est un de mes groupes préférés de l'époque. Et, donc, je devais jouer quand même un morceau. Et après, j'ai commencé avec les années 60. Premièrement, The Guts, Garage Man.
2: Et on ne reconnaissait même pas que ça t'a tête 65.
1: Ah, ça en est comme ça.
2: Moderne.
1: C'est de la surprise, quoi. Après, on a Call Daddy Simone par les Syndicates, le groupe qui est devenu plus tard The Sin. Et c'est pour un morceau de 65. C'est assez costaud et assez... assez art,
2: Nico,
1: quoi.
2: On a encore des frissons. Dedans. Regardez-le là-bas, ouais. Qui frétille. Ah,
3: et le prochain est surprenant.
1: Ouais. Ensuite, on avait Davy Jones, un petit gars qui n'a jamais rien fait, je crois, de sa vie. You've Got a Habit of Leaving. Donc après, il s'est nommé David Bowie, quoi. Un truc.
2: David Jones, c'est pas le mec de Pirates des Caraïbes, là.
1: Ouais, c'est un truc comme ça. Donc après, il n'a plus rien fait de sa vie, dommage. C'est dommage, parce que le morceau était prometteur, quoi. Mais
0: c'était prometteur.
1: En tout cas, c'était nulle part.
3: Pas si bien.
1: Rester dans les ringardises, donc on a après The Spectres, We Ain't Got Nothing Yet. Et c'est le groupe qui est devenu plus tard Status Quo. Les quelques membres sont devenus Status Quo. À éviter. Mais The Spectres, c'est très bon, mais moi j'ai poussé quand même le bouchon un peu loin, c'est ça?
2: C'est
3: ce qu'on dit.
0: C'est comme ça qu'on dit. Voilà.
2: Mais c'est vrai qu'il n'y a pas de bouchon sur les bières avec des capsules.
1: Non, mais je suis allé loin. Je crois que j'ai quand même fait peur à certains écouteurs avec le morceau Running Wild par Fresh Air. Je dois avouer que le moment que j'ai réalisé que j'aimais bien ce morceau qui date du 16 mai 69.
2: T'as entendu, Malik?
1: J'ai pleuré, j'ai dit, pouh, sinon ça c'est pas moi, mais j'aime quand même, et j'ai joué à la radio. Après, un peu plus de légèreté, quoi, avec The Cigarettes, qui a bien sauté tout le temps, quoi.
4: C'est un complot.
1: C'était bizarre, parce qu'il ne fait pas ça chez moi, donc c'est un complot pour que je ne sois plus
2: invité. Pour saboter le disque.
1: Donc j'ai bien compris, c'est la première et la dernière fois.
3: Tu peux me le vendre pas cher, si tu veux.
4: Oui, c'est vrai, pour Romy saute. Oui,
3: c'est vrai, il est abîmé.
1: C'était un cadeau, quoi. Un cadeau d'un ami, j'ai juste dû faire un grave accident scooter. Donc, si tu fais ça... On sait jamais,
3: tu sais,
1: quoi.
3: Ce qui te reste vraiment... à faire. Alors. Écoute, on négocie après.
1: Tu dois frotter la mort.
4: On lit dans ton jeu, quoi, c'est ça, quoi. Enfin, bon, quelques mois d'hôpital, ça coûte rien pour par rapport à un 45.
1: Faut frotter
4: tours,
1: la mort, c'est tout.
3: Pour ça, je suis prêt à tout.
1: Ah voilà, ok. C'était quoi, 10 côtes cassées devant et derrière. Donc.
2: Pour les auditeurs qui nous écoutent, hein, Malik, c'est un peu l'indice CAC 40 du disque. Donc quand il vous dit un truc, franchement, vous pouvez aller vous précipiter en ligne pour changer le prix de vos disques, parce que c'est un, ouais, c'est un bon indicateur.
1: Tout à fait.
4: La cigarette, c'est un super truc.
1: Et deux morceaux que j'ai joué encore, c'est The Donkeys, Four Letters. Rien à dire, tout est bon des Donkeys, je trouve. Même un peu plus tardif, début 80, c'est bon aussi. Et le groupe The Lambrettas avec Go Steady.
2: Ouh.
1: Voilà. Merci Chris. C'était ça.
2: Merci beaucoup Chris.
3: Et c'est mieux que les scooters.
4: Chris, est-ce que tu as des plans pour jouer bientôt à l'étranger, par exemple, ou quoi, ou,
1: Oui, ok. Oui, je vais jouer à Barcelone, mais pas ce genre de disque. Ce sera plus... c'est plutôt reggae, quoi. Reggae ska, années 60.
4: Au Boston Weekender.
1: Un peu de soul, peut-être. Je ne sais pas encore si je peux prendre de la soul. Mais en tout cas, c'est sold out.
2: De la seule manière, si tu veux.
1: Seule manière.
3: Peut-on prendre ses libertés?
1: c'est
2: Mathieu,
1: ça.
2: Mathieu est dégoûté.
0: Je suis effondré, pas dégoûté.
4: Oui,
0: effondré.
3: Personnellement, j'ai quitté le studio.
2: Donc, à la mi-mars, Chris sera DJ au Boss Sound Festival, Weekender, où Malik sera là. En état premier ou second, ça dépend de l'alcool ingurgité pendant la paella du midi.
0: Il ne boit jamais.
4: Elle était très bonne à paella l'autre fois.
0: Merci Nico.
1: Oui, en effet.
0: Cette précision.
4: Bah oui, attends.
2: Une fois heureusement, on a notre arbitre en régie.
1: Et donc voilà. Tu as demandé de l'étanger, voilà, ça c'est prévu, quoi.
2: Mais on va aussi enchaîner avec un petit titre.
0: On va mettre un petit titre maintenant, les West Side Boys, et puis après on relaissera les platines.
2: Arnaud, les West Side Boys, toi qui restes au goulot depuis tout à l'heure, dis-nous.
3: Eh bien, les années Oi, je ne les oublierai jamais. C'était la Oi et le... Et quoi? Et quoi le...
4: Anti-Alzheimer. La Oi anti-Alzheimer.
3: Allez, on lance.
5: J'ai un petit problème, donc si vous pouvez parler. Non, c'est bon.
3: À l'époque, on écoutait encore Elvis.
5: C'est ça.

0: Mon Dieu, mais déjà une heure d'émission passée.
1: Ça va vite, hein. Quand la musique est bonne, ça va vite.
0: Quand la musique est bonne.
2: On la gomme ici, hein. Un
0: belle intervention de la régie.
1: Merci Nico. Mes références.
0: Nous avons toujours quelqu'un ici pour prendre la balle au bon.
3: Ouais. Et quel bon.
0: Et quel bon. N'est-ce pas Malik?
4: Je prends la balle au bon, mais...
2: Chris, qu'as-tu joué?
5: D'accord. Moi, je suis organisé, donc je sais ce que j'ai joué.
1: Magnifique.
5: Un peu de No Future, quoi. On a démarré No Future. C'est Bruxelles, quoi. C'est No Future, pas le gouvernement.
1: Donc, on fait pas de
5: désolé,
1: politique.
5: Désolé, ça fait mal.
4: Bravo la Flandre qui vient nous faire des leçons comme ça.
1: Mais en plus, sur ce coup-là, la Flandre peut.
5: Et en plus, take no prisoners. Take no prisoners. Red Alert, c'est peut-être moins pour la Flandre maintenant. Red Alert, mais bon. C'est c'est vraiment mon morceau en oeil préféré, je crois. Red Alert, c'est génial. Et après, ouais, ça allait un peu loin, là. C'est peut-être un groupe dont on ne peut pas prononcer le nom. morceau qui s'appelait Riots. C'est de 84 sur Index Records. Vous pouvez chercher sur Discogs.
0: Ensuite, Alexa, ouvre Discogs.
5: Voilà. J'ai acheté des actions. Après, il y a produit par Jimmy Percy, qu'on est de Sham 69, les Low Numbers, Keep in Touch.
0: Très bon morceau. C'était vraiment très bon.
5: Très ouais. Bon morceau, ça. Très connu quand même. Après, un peu moins connu. The Really Turds, ouais. Every Day, Every Way, sur leur propre label. Et je crois que c'est le seul morceau qu'ils ont jamais sorti. De nouveau, un groupe qui est allé nulle part, quoi. Sauf si je ne connais pas, peut-être ils sont devenus les Pet Shop Boys après, je ne sais pas.
4: Rihanna.
5: C'est de 81, super morceau. Après, Small Worlds, premier single, Liberty, la face B, sur Wham Records. Ensuite, un groupe que vous connaissez bien, Menace, mais c'est le groupe après, The Aces, ça s'appelle. Donc, plus Mott Revival, One Way Street, assez poppy. Et ensuite, pour Nico, quoi.
4: Ouais, merci.
5: Un groupe français, Tweed,
4: pour Loïc,
5: avec I Need You. Non, c'est pour Nico.
0: Je ne referai pas
1: de blague. Je ne referai pas de blague.
5: Tweed avec D. J'attends. Non, il ne le prend pas. Il ne le prend pas. Et après, on est reparti, années 60, The Remains, groupe américain, culte, avec Don't Look Back. Ensuite, on est allé en Suisse. On s'est promené en Suisse avec The Slaves, Slaves Time. Et on a... Le dernier morceau, c'était The Swamp Rats, de nouveau des États-Unis. Pur garage, quoi. Garage. No friend of mine. Et voilà.
0: Mais Malik est un ami à toi quand même.
5: No friend of mine, quoi.
0: Oh, pauvre Malik. Non, mais Malik, il a aimé le passage par la Suisse. Là, tout à l'heure, il nous en parlait.
4: Le côté neutre, moi, ça me parle toujours...
5: Chiant, quoi.
4: Ça a son charme.
0: Sois gentil avec ton petit camarade. C'est notre seul auditeur.
4: Oui, c'est ça, franchement.
0: Il produit cette émission en plus.
1: Il l'anime aussi. C'est son argent qui est en train d'être dépensé ici.
0: Tu vois cette carapace? Rends la carapace.
3: Regarde, Malik, on n'a plus de chips. Hein.
5: Un peu ça.
0: Et après, on va enchaîner avec notre homme de coin.
3: On change de DJ, en fait.
0: On change de DJ.
5: Il y a encore un morceau. On ne l'entend pas.
0: J'ai encore un morceau, il a dit. Mais je ne sais pas pourquoi il parle comme Chris.
3: Un morceau à Chris. Il va mettre un morceau à Chris.
5: Donc il a aussi un handicap. Quoi.
1: C'est ça l'inclusion.
0: C'est pas cher la radio. Il donne
1: quelque chose.
4: C'était quoi?
3: Il va mettre un morceau à Chris.
1: Slow Down Heart.
5: Ah oui, c'est une reprise de Temptations.
4: Les Temptations,
5: j'écoute aussi votre programme quand même, et je sais que vous jouez de temps en temps un peu de ska, et donc je me suis permis quand même de jouer un truc des années, ouais, c'est récent.

0: C'est assez récent, le Steady 45, c'est un groupe américain aussi, qui sont super. Vraiment, c'est plusieurs chanteurs. Curtis Mayfield, quand tu fermes tes yeux, quand tu regardes, non, parce qu'il est blanc. mais super bon, quoi. Il est vraiment super bon groupe. Et Slow Down Heart, la version que vous allez passer, c'est top. J'adore.
1: Et après, merci d'être venu, en tout cas. D'avoir participé à cette émission.
0: Pour de l'argent, je fais tout. Hein.
2: et on en a plein. Enfin, Malik en a plein.
0: Mais je sais.
3: Pour de la bière et des chips, il fait beaucoup de choses. Et après, ce sera Arnaud qui, pour de la bière et des chips, va aussi passer des disques. La troisième va vous surprendre.
0: J'ai peur.
1: Adieu.

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en mode ça vient de sortir et c'est déjà sur Droogies Radio, on peut pas faire mieux. Et en plus, on parle du groupe qui a le meilleur nom de l'histoire. C'est les Suédois de Lavette. Ouais, bon, c'est sûr, ça la fout mal pour un groupe de Oi. Je suis sûr que Marty McFly aurait spécialement apprécié ça. Ces petites frappes de Lavette viennent de sortir une reprise de Foreskins avec le titre Soldier's Grave. Et on va l'écouter tout de suite, une reprise en suédois qui s'intitule Sta upp, sta stark. Ouais, je sais, mon suédois est excellent. C'est parti avec Lavette tout de suite sur Droogies Radio.

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